0: Très confuse, ébloui, troublé. Je ne suis pas troublé, mais très ébloui. Les Yardbirds, nous avons tout juste le temps d'écouter un dernier morceau.
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